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4: Bonjour à toutes et à tous et bienvenue dans le Peak Time sur Radio Campus Montpellier, l'émission qui vous accompagne en direct dans les bouchons. Pour l'édition d'aujourd'hui, nous recevons Solène Durand, gardienne de but au Montpellier FC. On parle ensemble de la rencontre qui aura lieu samedi contre l'OM féminine et le Derby du Sud, qui se jouera au stade de la Mosson à 21h. Place à l'interview.
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4: Bonjour Solène Durand, vous êtes joueuse au Montpellier FC, anciennement MHSC féminine, au poste de gardienne de but. Montpellier, c'est un club que vous connaissez bien. Est-ce que vous pouvez nous parler un peu de votre carrière et de ce qui vous a mené là où vous êtes aujourd'hui ?
5: Déjà bonjour. Oui, c'est un club que je connais très bien parce que c'est mon club de formation. Je suis arrivée, j'avais 14 ans, c'est eux qui sont venus me chercher chez mes parents, dans mon petit bled, comme on dit, dans ma petite campagne. Et après, j'ai fait 8 ans à Montpellier, donc j'ai fait toutes mes formations. Et après, j'ai fait mes premiers matchs aussi professionnels. J'ai eu mes premiers contrats professionnels avec Montpellier. Après, je suis partie en 2017 à Guingamp, où j'ai fait 4 ans. Après, j'ai fait un an à Dijon, où je me suis fait les ligaments croisés. Ça ne s'est pas très bien fini. Et après, je suis revenue à Guingamp un an. Et après, j'ai fait 3 ans en Italie, à Sassuolo. Donc de 2022 à cet été. Et du coup, cet été, je suis revenue dans le club formateur pour boucler la boucle, on va dire.
4: Le Montpellier FC a été racheté par Crux Football en octobre dernier. Est-ce que vous pouvez nous parler un peu de ce changement et de comment cela a changé votre quotidien de joueuse, à l'entraînement ou en dehors ?
5: Moi, ça sera un petit peu compliqué parce que j'ai l'image du Montpellier, mais nombreuses années. Je ne savais pas exactement comment ça se passait avant qu'ils rachètent aussi. Donc, je ne peux pas expliquer vraiment la grosse différence qu'il y a eu parce que je n'étais pas là avant qu'ils rachètent. La chose que je peux dire, c'est que on a changé déjà de logo, on a changé de nom. On a changé un peu d'identité. Après, on a gardé les mêmes infrastructures. On garde toujours un petit peu du Montpellier héros qu'il y avait pu avoir avant, mais avec une nouvelle identité. Ça ne change pas trop notre situation. La seule chose qui change vraiment, c'est comme j'ai dit, l'identité du club avec le logo et le nom. Mais sinon, on garde les mêmes infrastructures, on garde les mêmes locaux, on garde les mêmes terrains, on joue sur les mêmes terrains. Il n'y a pas vraiment de grosses différences, je pense. C'est le temps de tout mettre en place. C'est vrai qu'ils sont arrivés du coup l'année dernière et il y a beaucoup de choses à mettre en place dans un club professionnel. Donc c'est le temps de tout mettre en place et d'avoir les bonnes personnes à tous les postes pour faire avancer le club. Donc c'est vrai qu'il y a des choses à améliorer, mais comme dans tous les clubs, et il faut mettre les choses en place petit à petit pour arriver à augmenter. Les infrastructures, à augmenter aussi les gens à l'intérieur du club, avoir un petit peu plus de personnel et avoir après de meilleurs résultats aussi dans l'équipe. Donc voilà, il y a tout un panel entre guillemets à améliorer, mais ils font les choses petit à petit et il ne faut pas aller trop vite non plus.
4: On est au début de la saison avec en première ligue une victoire à domicile contre Toulouse et une petite défaite à l'extérieur. Avec quelles intentions, objectifs et motivations est-ce que vous commencez cette année ?
5: Alors c'est vrai que on est déçu du résultat de la semaine dernière, de la défaite à l'extérieur à Saint-Malo. Je pense qu'elle a fait même plus mal que la défaite en coupe contre Marseille à domicile parce que la physionomie du jeu et ce qu'on a montré sur le terrain, je pense que c'est plus ça qui nous a déçu que le résultat parce que perdre c'est une chose, mais tout dépend aussi de ce qu'on met sur le terrain. Si on tombe sur plus fort que nous, on peut accepter la défaite, même si j'aime pas dire qu'on peut accepter une défaite. Mais il y a des choses qu'il faut qu'on mette nous en place et que contre Saint-Malo, on n'a pas réussi à faire et on l'a payé cash. Donc c'est à nous de remettre le bleu de chauffe, comme on dit, et de repartir au travail correctement. le match contre Toulouse, on doit se servir de ce match-là où on a fait une très très grosse première mi-temps et c'est ça qu'il faut qu'on arrive à faire, mais sur 90 minutes. Pour le moment, on est encore un petit peu en apprentissage, surtout parce qu'on a un groupe jeune. Donc, c'est des choses à mettre en place, à avoir plus confiance en nous, je pense, et à se lâcher un petit peu plus. Je pense qu'on est encore trop timide. Et voilà, essayer les choses, essayer de produire ce qu'on travaille à l'entraînement et gagner surtout en efficacité parce qu'on a des situations qu'on n'arrive pas à marquer et derrière... On subit pas énormément d'occasions, mais on prend des buts aussi. Donc, à gagner de l'efficacité dans les deux surfaces, et c'est ce qui nous a aidé contre Toulouse à avoir ce résultat, et c'est ce qu'il faudra faire sur tous les matchs.
4: Et justement, en parlant de match, il y en a un gros qui arrive samedi 19 septembre. Le Montpellier FC joue contre l'OM féminine au stade de la Mosson, alors que vous jouez d'habitude à Grammont. Vous les avez affrontés au Vélodrome en mars dernier, et vous aviez gagné 2-1. Comment est-ce que donc vous appréhendez ce match samedi?
5: Moi, j'y étais pas au match au Vélodrome, malheureusement, parce que c'est un stade où j'aurais aimé jouer dedans. Donc, je pense que c'était vraiment plaisant pour l'équipe de faire un résultat dans un stade pareil. Je pense que on peut avoir un petit peu d'appréhension de jouer dans un grand stade, surtout, comme j'ai dit, avec une équipe très jeune qui n'a pas forcément l'habitude. Ça sera surtout à ne pas, entre guillemets, avoir peur. Et comme je dis, le côté timide qu'il faudra qu'on enlève rapidement parce que, oui, c'est un grand stade, oui, peut-être qu'elles vont rêver sur la pelouse, elles vont vouloir faire des photos du stade ou autre, mais c'est pas, faut qu'on arrive à switcher rapidement et à pas penser à ça et à sortir un beau match parce que si on ouvre des stades comme ça, il faut qu'on voit un beau match derrière pour attirer encore plus de public, attirer aussi du monde pour nos prochains matchs. Et j'espère voir un beau match et que les deux équipes, que ce soit nous mais aussi Marseille, produisent un beau football et que ça soit plaisant à regarder et qu'on donne un beau spectacle aux supporters qui viendront nous voir au stade.
4: Du coup, est-ce que la préparation de ce match, elle est différente des rencontres habituelles en raison de l'événement et de l'ambiance attendue ou pas forcément?
5: Alors honnêtement, non, parce que nous, on travaille la même chose de la semaine. Enfin, on n'a pas changé notre façon de travailler. Après, je pense que ça sera plus sur place. Tout dépend du nombre de personnes qu'il y a pour pouvoir s'entendre aussi quand on communique sur le terrain. Après... J'ai joué devant 45 000 personnes, donc devant 45 000 personnes, oui, on ne s'entend pas sur un terrain. Je ne suis pas sûre qu'à la Mosson, il y aura... Déjà, le stade ne fait pas 45 000 places, donc ça tout dépend le nombre de spectateurs qu'il y a et surtout le bruit qu'ils font. Mais la chose qui peut perturber, c'est plus ce côté-là où du coup, tu joues, il y a plus de monde, il y a peut-être plus de bruit et ça peut t'empêcher d'avoir une communication... Avec tout le monde, mais c'est plus là-dessus où je pense qu'il faudra qu'on arrive à se comprendre sans forcément trop parler sur le terrain et du coup avec des gestes plutôt que voilà, c'est juste ce petit truc en plus qu'il faudra avoir où on devra peut-être un peu plus se parler avec des gestes qu'avec de la voix parce qu'il y aura du monde et qu'on va peut-être pas s'entendre et j'espère qu'on ne s'entendra pas, ça veut dire qu'il y aura beaucoup de monde dans le stade. Mais voilà, c'est la seule chose qui change d'une semaine d'entraînement et de match pour un match à Grammont. La différence de jouer dans un grand stade, c'est juste ça. Sinon, il n'y a pas de différence dans notre semaine.
4: Oui, j'espère qu'il y aura beaucoup de bruit aussi. Est-ce que peut-être tu peux rappeler pour les personnes qui écoutent et qui aimeraient bien suivre les actualités de l'équipe, ce qui existe, du coup, vous avez des réseaux sociaux, vous avez un site internet?
5: Ouais, alors ils ont créé, du coup il y a tous les réseaux sociaux, que ça soit du coup sur Instagram avec le Montpellier FC, ils mettent déjà pas mal de choses là-dessus. Et après ils ont aussi de sites internet où il y a la billetterie, il y a toutes les informations qu'il peut y avoir sur nos prochains matchs, mais aussi sur des résumés ou autres. Donc tout est regroupé sur le site internet du Montpellier FC et puis j'espère que les gens vont s'abonner énormément, que ce soit sur les réseaux sociaux ou même sur le site, avoir beaucoup de visites et qui nous suivront de près. Et après, ça va inciter aussi à nous à faire un peu plus aussi au niveau des réseaux sociaux s'il y a plus de monde qui nous suit. Donc voilà, c'est donnant-donnant. Donc j'espère qu'ils vont être beaucoup à nous suivre. À dire aussi peut-être des choses qu'ils ont envie de voir. Ça peut aussi avoir... On peut aussi avoir des petites idées s'ils veulent des vidéos ou autres en plus. Donc, qu'ils n'hésitent pas à écrire. Et puis, nous, on essayera de leur rendre du mieux qu'on peut au niveau de la communication de l'équipe et avec le staff, des petits moments qu'ils veulent voir. Donc, suivez-nous. Et comme ça, on vous rendra les choses que vous voulez voir aussi.
4: Suivez le Montpellier FC sur Instagram et n'hésitez pas à leur écrire. Pour finir l'interview, si tu avais une...
5: Exactement.
4: Si tu avais une seule phrase pour donner envie au public de venir vous encourager en nombre de samedi, ça serait laquelle ?
5: On va dire, chez les garçons, c'est peut-être pas le derby, parce qu'on va dire qu'à l'époque, c'était surtout avec Nîmes le derby, mais ça reste un derby chez nous les filles, le derby du Sud. Et pour, comme dit tout le monde le sait, un derby, ça se gagne, mais pour le gagner, et en tout cas pour pousser encore plus, il nous faut ce 12e homme, enfin toute cette 12e femme. Et donc, venez nombreux nous aider à pousser pour gagner ce derby, parce que, comme on le sait, on n'aime pas perdre les derbies et on a besoin de vous pour nous aider.
4: C'est très bien dit. Eh bien, merci beaucoup, Solène Durand, d'avoir parlé avec nous aujourd'hui.
5: Avec plaisir, et puis je vous attends samedi au match.
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est bientôt 3h du matin. Merci d'avoir passé la soirée à l'écoute de notre station. Nos émissions reprendront à 6h. 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
1: Non, je ne pense qu'à toi.
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1: Je sais. Tout le monde, il est cochon, mais tout le monde, il est content parce que...
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0: Maintenant que tu as sorti tes conneries, tu m'écoutes? J'ai besoin de toi.
3: Fais tout ce que tu veux, mais sois en forme pour ce soir.
1: Je sais pas si je pourrais. 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
0: Ce n'est pas pour moi.
1: Mais c'est toi que j'aime.
0: Je sais, ma chérie, je sais. Sois sérieuse, 2 minutes, tu veux, écoute-moi. Mon chou, t'es un chou.
1: Attends, attends, à une condition.
0: Laquelle?
1: Je te dirai ça ce soir. Passe me prendre.
0: 6 heures, ça te va?
1: D'accord.
0: Oh, merveilleux. Oh, je t'embrasse.

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0: tout ce qui te plaira. Je peux piger. D'accord? Ok?
1: Ma sœur, c'est un ange. 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

Coucou, j'ai vu que Children of Zeus joue le week-end prochain à Paris. Pourquoi tu m'as pas prévenu? Bref, du coup j'y serai. J'espère que je pourrai te voir après le concert. Bisous.

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6: Bonjour à tous, Emmanuel Macron ne compte pas baisser les taxes sur les carburants. À l'issue d'une réunion avec les chefs de parti, le chef de l'État assure que les suggestions des oppositions politiques méritent d'être analysées, mais il rappelle avoir une responsabilité de finances publiques. Emmanuel Macron reconnaît que la situation est très dure, angoissante pour beaucoup de familles. Il souhaite sécuriser à court terme les approvisionnements énergétiques. Pendant ce temps, la situation s'améliore dans les ports français. Tous les blocus pour protester contre les prix du carburant sont désormais levé après plusieurs jours de mobilisation. Les pêcheurs ont obtenu des garanties de la part de la ministre de la Mer, Catherine Chabot, notamment des prêts à taux zéro facilités pour les professionnels avec des difficultés de trésorerie. Nous n'augmenterons pas les impôts, les mots de Sébastien Lecornu sur X. Le Premier ministre revient sur son ambition de proposer un effort de 54 milliards d'euros pour le budget 2027. Il indique que les niches fiscales les plus importantes seront sanctuarisées, notamment pour les services à la personne. Sébastien Lecornu refuse le terme d'austérité, mais concède des choix difficiles. Des économies, il faudra en faire aussi à France Télévisions. 90 millions d'euros de moins en 2027, selon la présidente du groupe public, Delphine Arnaud. La faute notamment à la baisse des dotations de l'État. Conséquence, certaines compétitions sportives pourraient ne plus être diffusées. C'est le cas de la Coupe de France de football. Une peine alourdie pour Stéphane Plaza dans son procès en appel pour violence contre deux anciennes compagnes. L'animateur est condamné à 18 mois de prison avec sursis. En première instance, il avait été relaxé dans l'un des deux dossiers, écopant d'un an avec sursis. La Cour d'appel de Paris estimait que les déclarations des plaignantes étaient concordantes et corroborées par les investigations. Et puis du tennis à suivre ce soir, le deuxième tour des qualifications de la Coupe Davis. Les Bleus affrontent le Canada avec pour commencer les deux premiers simples la nuit prochaine. Liam Draxel face à Arthur Rinderknecht et Quentin Alice opposé à Félix Auger-Aliassime. Voilà pour l'essentiel de l'info, excellent après-midi.
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Les extraterrestres, en fait, ce sont des hommes. Ce sont eux qui nous ont créés. Ils ont créé tout ce qu'il y a sur Terre. Nous avons été créés scientifiquement par des êtres venus d'un autre.

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2: Donc bonjour, je suis Lazare Ghenaïm, je suis ravi de vous retrouver pour un nouveau numéro, celui de Tel quel, des vies, des voix qu'on entend enfin. L'émission de Radio Campus qui met en lumière des parcours de vie, des expériences, des voix que l'on n'entend pas assez. À travers cette émission, nous donnons la parole aux personnes en situation de handicap, à leurs familles, aux professionnels qui les accompagnent et aux associations qui agissent chaque jour pour faire avancer leurs droits et favoriser une société plus inclusive. Aujourd'hui, nous allons parler d'un sujet qui concerne des milliers de familles. La scolarisation des enfants en situation de handicap et le quotidien des aidants familiaux. Il y a deux semaines, on n'oublie pas, c'était la rentrée scolaire. En France, près de 600 000 élèves en situation de handicap bénéficient aujourd'hui d'un parcours scolaire. Un chiffre qui a fortement progressé pour les personnes en situation de handicap. Moi, en tout cas, ce que j'en pense aujourd'hui pour cette émission, c'est que l'inclusion ne se résume pas à une inscription sur les bancs de l'école. C'est aussi pouvoir bénéficier d'un accompagnement adapté lorsque cela est nécessaire. C'est aussi avoir accès à une AESH intégrée, un dispositif Ulysse adapté à ses besoins. C'est aussi participer aux sorties scolaires, déjeuner à la cantine avec les copains, suivre sa scolarité dans les bonnes conditions et lorsque c'est nécessaire, être accompagné par une structure spécialisée, type IME par exemple, et aujourd'hui on va en parler. Pourtant, sur le terrain, la réalité est parfois bien différente. Certaines familles voient leur enfant privé d'école, faute d'accompagnement en structure spécialisée. D'autres sont appelés parce qu'une AESH est absente ou parce qu'un dispositif spécialisé manque de personnel. Alors, qu'est-ce que vivent réellement ces familles? Pourquoi autant d'enfants attendent une solution adaptée? Que font les professionnels et les associations pour les accompagner? Et surtout, quelles réponses on pourrait apporter collectivement? C'est l'occasion aujourd'hui de recevoir des invités qui vont pouvoir nous en parler. Dans un premier temps, je vais vous présenter Bernard Dissimouli, qui est président de l'UNAPEI 34, Madame Sandé Demo Christelle, qui est accompagnée de sa fille Nabina, et notamment de sa fille Jessina, qui est en situation d'autisme sévère, qui est âgée de 11 ans. Estelle Schmitt aussi, qui nous rejoint dans cette émission, qui est directrice de l'IME et du CESA de l'Épescalune, située à Lunel. Alors bonjour à toutes et tous, et merci d'être là.
3: Bonjour. Bonjour.
4: Oui, bonjour.
5: Bonjour.
2: Alors, avant d'aborder les difficultés rencontrées par les familles, j'aimerais que l'on pose un petit peu les bases. Je vais commencer par notre première invitée, elle s'est déplacée de Lunel et on la remercie, c'est Estelle Schmitt, pour rappel, directrice de l'IME CESA de l'Épescalune. Alors, Estelle Schmitt, vous êtes aujourd'hui face à nous pour nous expliquer, et surtout à nos auditeurs, qu'est-ce que c'est finalement la différence entre un IME et un CESA. C'est des acronymes qui reviennent souvent dans le milieu de la scolarité spécialisée.
3: Monsieur Ghenaïm, merci pour votre invitation. Donc, un IME, c'est ce qu'on appelle un institut médico-éducatif. C'est un lieu d'accueil qui accompagne des enfants en situation de handicap, souvent âgés de 5 à 20 ans. On les accueille soit sous un mode d'externat, soit sous un mode qui propose aussi de l'hébergement. C'est un lieu qui tend à favoriser l'écoute, l'épanouissement, l'autonomie et les apprentissages de l'enfant, tout en respectant la différence de chacun. Chaque enfant qui est accueilli bénéficie donc d'une prise en charge adaptée, qu'elle soit éducative, pédagogique, et aussi tout l'aspect de la prise en charge du soin. Elle répond aussi aux besoins des familles, au soutien auprès des familles. Donc on peut à la fois accueillir un enfant sur site, en son sein, mais aussi l'accompagner dans tous les modes de vie, sur l'aspect loisir, l'aspect domicile, le soutien aux fratries. Mais ce qui est important de dire, c'est qu'un IME s'inscrit vraiment dans un bassin territorial. Il est complémentaire à d'autres solutions qu'on peut proposer aux enfants. Le service d'éducation et de soins spécialisés à domicile. C'est un service qui est aux côtés des familles et qui accompagne des enfants qui bénéficient encore d'une scolarisation à temps partiel ou à temps plein, avec toutes les difficultés aussi qu'on peut rencontrer. Donc voilà, souvent ce qui nous est rapporté sur les familles, c'est le manque d'accompagnement auprès des enfants au sein des écoles. Ils sont pour certains mis dans des classes ordinaires, ce qui peut poser problème. Donc le service de soins et d'éducation spécialisée à domicile vient vraiment travailler la complémentarité et la coopération entre les différents acteurs de terrain.
2: Très bien, merci. Donc, deux structures qui viennent apporter un étayage à toutes ces familles qui ont un enfant en situation de handicap. Et c'est aussi une question qui surgit. C'est quand on entend, en tout cas en France, on va en parler, le manque de places cruelles dans le secteur spécialisé, le médico-social. Aujourd'hui, vous qui êtes au cœur de l'accompagnement, qui êtes aussi présente et témoigne de ces rentrées scolaires, quel est le sentiment d'une famille lorsqu'un enfant est accueilli pour la première fois dans une structure type IME CESAD, comme par exemple les Pescalunes?
3: Alors souvent, le premier message que les familles nous témoignent, c'est un message de soulagement. Ils prennent souvent le mot, on dépose nos valises, on se sent moins seul, plus écouté, et en disant, ben, on sera vraiment plus seul sur ce parcours du combattant. Souvent aussi, on nous fait savoir que l'attente a été très longue, que c'était compliqué. Et que s'il y avait eu des prises en charge très précoces, ça aurait été sans doute plus facile. Alors, dans le service de soins spécialisés des Pescalunes, on a la chance de pouvoir accompagner des familles et proposer un accueil dès l'âge de 2 ans. Donc ça, c'est vrai qu'il faudrait encore développer plus de possibilités. Donc ça nous permet de bien travailler aussi avec les premiers acteurs du CAMS et ou la PMI. Mais je crois le premier mot qui est à retenir, c'est le soulagement et de savoir qu'on va être à leur côté pendant plusieurs années.
2: Très bien, donc un soulagement et une assurance en tout cas que le projet ne va pas être arrêté du jour au lendemain, en tout cas pour l'enfant. Une question, une autre qui nous vient à l'esprit, c'est combien d'années, combien de temps un enfant peut rester en IME ou en CESAD? Et est-ce qu'à un moment donné, arrivé à un certain âge, on dit c'est terminé, retour à domicile?
3: Alors, ils sont soulagés quand ils arrivent, mais ils ont aussi beaucoup de questionnements et de craintes sur l'avenir, tout justement. Parce que quand on arrive à 5 ans, on a un peu plus de perspectives que quand on arrive vers 10 ans, 12 ans. Donc très souvent, la question de « mais qu'est-ce qui va se passer après ?» En moyenne, les enfants, tout dépend de leur arrivée. Comme il y a un manque cruel de place, malheureusement, ils n'arrivent pas toujours très jeunes. Ils sont sur un parcours entre 5 et 10 ans. Et puis, moi, j'ai pu accompagner certains jeunes qui étaient sur des parcours allant au-delà des 15 ans. Arrivé vers l'âge de 15-16 ans, on commence vraiment à la fois accompagner le jeune adolescent, mais sa famille aussi, sur les phases de transition, parce qu'on a aussi un parcours de transition au sein d'un établissement, au niveau de sa vie, un parcours de vie. Donc plusieurs étapes, l'enfance, l'adolescence, l'âge adulte. Et vers 18 ans, évidemment, on prépare l'après, à la fois d'un point de vue un peu plus technique, hein, c'est-à-dire avec des stages, des immersions dans d'autres acteurs du médico-social, donc les établissements qui accueillent des personnes adultes, et puis aussi d'un point de vue des droits, des usagers, les mises en place des protections si nécessaire, les tutelles et ou autres. À 20 ans, l'IME est censé effectivement passer le relais. Donc, on ne dit pas on s'arrête à 20 ans, mais on passe le relais. Et on continue évidemment à soutenir le parcours aussi de ces jeunes adultes. S'il n'y a pas de place proposée, parce que c'est aussi la vraie question, c'est-à-dire que quand on a 20 ans, on refait un petit peu le même parcours qu'à l'attente aux portes de nos IME. Il n'y a pas de solution. Les parents entendent à nouveau ces grosses démarches à faire de recherche de place, place adaptée. Et donc, si aucune place n'est possible, on a la possibilité de proposer un maintien dans les IME, ce qui s'appelle l'amendement Creton, pour une durée généralement de 1 à 2 ans maximum, parce que je rappelle que quand on est un jeune adulte au-delà de 20 ans et qu'on a passé entre 5, 10 ou 15 ans dans un IME, on a besoin d'autre chose. Et la place, c'est bien après de pouvoir partager son quotidien avec des personnes adultes.
2: D'accord, très bien. Alors, je sais qu'en dans le secteur spécialisé, on emploie souvent un terme, la pluridisciplinarité. Est-ce qu'on pourrait en dire un petit mot sur les équipes qui sont présentes ?
3: Alors la pluridisciplinarité, c'est effectivement d'avoir une complémentarité de regards, des regards croisés, avec une approche qui nous permet de pouvoir identifier à partir aussi du recueil des besoins des familles et des enfants, hein, des évaluations qu'on peut mener, pour pouvoir être au plus près des réponses adaptées. Donc pluridisciplinarité, ça veut dire un plateau technique qu'on mobilise à la fois dans notre structure, mais aussi sur l'extérieur, avec des professionnels éducatifs, pédagogiques. On a une enseignante spécialisée aussi dans notre établissement. Donc ça, c'est une vraie chance, une vraie ressource qui poursuit effectivement les apprentissages scolaires et académiques. Donc apprendre à lire, à compter, à écrire, à son rythme, voilà, en petit groupe. Ce sont aussi un accompagnement plus clinique avec médecin psychiatre. On a la chance encore, nous, d'avoir un médecin psychiatre. Je lui fais un petit coucou du point de son jeune âge.
2: Et on salue les Pescalunes notamment.
3: Voilà, des psychologues, infirmières, on a la chance d'avoir aussi dans notre association une assistante sociale actuellement qui vient vraiment étayer les familles, et puis évidemment toute la partie administrative, les secrétaires, la direction, chef de service, tous les services généraux, donc les transports qui assurent aussi la sécurité des enfants dans les transports entre les domiciles et l'IME, et puis évidemment aussi souvent les personnes qu'on ne voit pas, c'est nos agents de restauration, les agents d'entretien qui participent à ce que l'environnement soit vraiment accueillant et respectueux des personnes sur site.
2: D'accord, très bien. Donc un staff technique en tout cas qui est présent pour accompagner au mieux les personnes que vous accompagnez, en tout cas les enfants et les adolescents. Merci beaucoup Estelle Schmitt. On aura l'occasion de vous redonner la parole un peu plus tard dans l'émission. Ce qui me permet de basculer vers notre deuxième invité, pardon, qui est Bernard Dissimouli. Alors Bernard Dissimouli, vous êtes président de l'association gestionnaire, je dis bien gestionnaire, de l'UNAP 34 située à Grabelle. Pourquoi gestionnaire ? Puisqu'aujourd'hui vous êtes en tout cas... Vous présidez une association qui compte 33 établissements et services, 1300 personnes accompagnées et 860 salariés quand même. Une première question qui nous revient, on entend souvent parler d'école inclusive. Alors sur le papier, les chiffres progressent, effectivement, on a vérifié. Mais sur le terrain et surtout dans le département de l'Hérault, quelle est aujourd'hui la réalité ? Alors est-ce qu'on pourrait avoir un petit constat déjà sur la question de la scolarité, des pourcentages, des chiffres ?
0: Oui, alors bonjour d'abord. Effectivement, le constat est extrêmement préoccupant au niveau national. Au niveau national, 13% seulement des enfants accompagnés par les associations de l'UNAPI n'ont aucune heure de scolarité. Et 38% bénéficient de moins de 6 heures de scolarité par semaine. C'est donc extrêmement peu. Et par ailleurs, il manque au niveau national énormément de places et d'établissements spécialisés pour enfants, dont on vient de parler, les instituts médico-éducatifs et les services d'éducation spécialisés de soins à domicile. Pour vous donner un ordre d'idée, tout récemment, l'UNAPI, notre fédération nationale, a mené une enquête auprès d'un certain nombre d'associations du réseau. Ces associations accueillent au niveau national 4500 enfants dans leurs IME CESAD. Combien en ont-ils devant la porte de ces IME CESAD en attente de prise en charge et sans solution ? 4500.
2: C'est énorme.
0: Autrement dit, on a autant d'enfants devant la porte de nos établissements sans solution que ceux que nous sommes en mesure d'accueillir dans nos établissements.
2: D'accord, là on est sur une vision plutôt macro, on va descendre un peu plus micro du coup. Dans l'Hérault, c'est quoi la situation ?
0: Alors dans l'Hérault, c'est le reflet de la situation nationale, malheureusement. L'Hérault est un des départements les plus déficitaires de France en termes de places en institut médico-éducatif et CESAD. En région Occitanie, nous partageons le podium, si je puis dire, avec le département de la Haute-Garonne, et nous avons dans le département 700 enfants en situation de handicap mental. Il y a d'autres types de handicap, mais je ne parle que des enfants en situation de handicap mental. 700 enfants qui attendent une solution adaptée. Nos listes d'attente devant nos établissements IME CESAD ne cessent d'augmenter. Aujourd'hui, nous accueillons dans nos 4 IME et nos trois CESAD, 330 enfants. Nous en avons autant devant la porte de nos établissements, orientés en IME CESAD par la CDAPH de l'Hérault, qui ont déposé un dossier donc, de demande d'admission devant nos établissements et qu'on ne peut pas accueillir faute de place.
2: D'accord. Alors tout à l'heure, on entendait Estelle Schmitt qui nous parlait de soulagement lorsqu'un enfant est accueilli, en tout cas, dans une structure type IME ou CESAD. Aujourd'hui, quelles sont les conséquences, parce que les chiffres sont inquiétants, sont préoccupants, quelles sont les conséquences pour tous ces enfants qui n'ont pas fait de rentrée scolaire ?
0: Alors, vous avez raison, les chiffres sont inquiétants, mais je dirais, après tout, ce ne sont que des chiffres. Malheureusement, derrière ces chiffres, il y a des réalités humaines. Et des enfants qui ne sont pas pris en charge suffisamment tôt, je précise que les enfants que nous avons en liste d'attente peuvent attendre jusqu'à 5 ans, des fois, avant de pouvoir être accueillis dans un institut médico-éducatif, vous imaginez. Si on disait aux familles françaises, voilà, votre enfant est prêt à rentrer à l'école maternelle, à l'école primaire, pardon, au cours préparatoire, mais vous allez rire, il n'y a pas de place. Et donc, il va attendre un an, deux ans, trois ans, quatre ans, cinq ans, et quand il y aura des places, eh bien, il rentrera au cours préparatoire. Je pense que si on faisait ça aux familles françaises, on aurait, me semble-t-il, comme un petit vent de révolte dans le pays. Eh bien, c'est ce que l'État fait subir aux familles des parents en situation de, des enfants en situation de handicap mental. Donc, la conséquence, c'est évidemment des retards d'apprentissage. C'est l'isolement social, puisque ces enfants ne pouvant pas aller ni dans un dispositif adapté de l'éducation nationale, ni dans un établissement spécialisé, se retrouvent dans leur famille, se retrouvent seuls. Ça conduit évidemment à l'épuisement des parents, à la désorganisation des familles, puisque dans ces familles-là, assez souvent, un des deux parents, c'est souvent la maman, sont obligés d'arrêter de travailler pour pouvoir s'occuper de leurs enfants. Et donc, ça crée des difficultés professionnelles pour les aidants que sont les parents. C'est donc une double gabegie, une gabegie éducative pour les enfants en situation de handicap, une gabegie économique pour les familles concernées.
2: Très bien. Merci pour ces précisions. On va avoir l'occasion de poursuivre ensemble cette discussion, puisque... Et vous avez, je vais emprunter votre expression, vous avez parlé de réalité humaine. En tout cas, on va aussi aujourd'hui avoir l'opportunité d'entendre le témoignage direct de familles concernées. Nous avons à nos côtés, en tout cas, Christelle Sandé-Démo, accompagnée de sa fille Nabina, qui va pouvoir nous ramener un témoignage. Ce sont des parents qui courent d'un rendez-vous à un autre, qui remplissent des dossiers tous les jours, qui se battent parfois pendant des années, vous venez de le dire, pour obtenir une place ou un accompagnement. Et ce sont justement ces parcours de vie que nous allons entendre aujourd'hui à Radio Campus. C'est l'exemple de Christelle qui est située à ma gauche, qui est maman, qui élève seule ses trois enfants, dont Jessina, qui est en situation d'autisme sévère. Jessina est à côté de nous. Elle se balade dans le studio, on la laisse. Elle est là, elle n'est pas loin. En tout cas, on va parler de ce cas-là qui va être le reflet de nombreuses familles qui n'ont pas de place en institution spécialisée. C'est le cas pour cette maman qui aujourd'hui attend désespérément une place en IME. Alors, je vais commencer. Une première question, Christelle. Est-ce que vous pourriez nous indiquer c'est quoi votre quotidien tous les jours ?
4: Bonjour, Lascreg. Je remercie à l'association INAPI de nous recevoir, de faire entendre notre témoignage. Mais mon quotidien, comme vous l'avez bien remué, c'est des réveils à 6 heures. Voilà, préparer Jessina, aller de rendez-vous par-ci, par-là, chez le orthophoniste, chez le psychomotricien, chez. Des rendez-vous chez les médecins, partout, toute la journée. C'est ça, du lundi au vendredi.
2: Alors, vous êtes content, on voit déjà beaucoup d'épuisement chez vous, et on sent un quotidien, un temps plein réservé à Jessina.
4: Oui, en effet, je suis submergée par le manque de sommeil. Je suis totalement fatiguée, abasourdie, parce que du coup, on est surchargé, et l'accompagnement de Jessina est fait que... Nous sommes là dans le ruminement, dans le continuel accompagnement, sans cesse, sans repos, tout le temps.
2: Vous avez l'impression d'être en boucle.
4: En boucle, voilà, c'est ça le mot que j'ai cherché.
2: D'accord. Et depuis combien d'années vous attendez une place pour Jessina, 11 ans?
4: Bientôt, ça va faire 6 ans, d'ici fin d'année, ça va faire 6 ans d'attente, voilà. Ouais. Et nous sommes complètement dans le désespoir, parce qu'au bout de 6 ans, on se dit à quand la fin, tout en sachant que on n'a pas de réponse, on n'a pas de solution concrète. Elle est juste sur une liste d'attente, voilà. Chaque année, on doit relancer les IME par des écritures, pour dire que voilà, nous sommes dans des besoins, ne nous oubliez pas, voici la situation, sachant que la situation s'empire, les IME sont surchargés, ils font ce qu'ils peuvent, mais en attendant, nous, notre quotidien, elle s'entasse.
2: D'accord. Ouais. Avant de commencer l'émission, on a pu échanger en aparté et je vous ai senti encore plus désespéré, puisque je ne sais pas si c'est aujourd'hui, alors je ne me rappelle plus, mais ou en tout cas récemment, on vous a contacté, on vous a demandé de vous présenter au collège. Avec Jessina, pour rappel, 11 ans, atteinte d'autisme sévère, une place en milieu ordinaire, dans une grande cour, peut-être 700 élèves, une classe pleine, peut-être 30 élèves. C'est ce qui s'est passé?
4: Oui, effectivement. Nous avons rendez-vous aujourd'hui, le 17, afin de confirmer son inscription, puisque voilà, l'école est obligatoire, et c'est vrai que Justine est sur une liste d'attente, mais en attendant, elle est affectée, puisqu'elle a 11 ans, il suffit sur son âge, pas sous son parcours scolaire ni médico-social. Donc du coup, Justine est affectée dans le collège du secteur, et on s'est présenté afin de confirmer son inscription, afin qu'elle puisse être affectée dans une classe. Malheureusement, le directeur, le responsable de l'établissement, est obligé de constater la situation. Jessina ne peut pas être scolarisée puisque l'école ne peut pas s'adapter en elle. Si je l'amène et que l'école accepte de l'accueillir, c'est-à-dire qu'elle va être dans une classe avec 30 élèves, elle n'aura pas de AUSH puisqu'elle n'a pas de notification. Elle n'a pas aussi la notification dispositif ULIS, donc elle ne peut pas être dans cette classe avec dispositif ULIS. Sachant qu'auparavant, elle a bénéficié, mais cette année, elle n'en bénéficie plus du tout. Donc, ce qui fait que l'école et le responsable de l'établissement nous dit clairement que face à cette situation, il ne peut pas l'accueillir. Et nous, on voit la situation et après, il s'engage en tant que responsable aussi de remonter la situation au niveau des rectorats. Sachant qu'il y a l'enceinte référente qui est là, qui constate les choses pour remonter aussi au niveau de l'MDPH. Mais c'est vrai que nous sommes dans une situation là où on ne fait que constater les choses afin de remonter, afin de le dénoncer. Mais au profit de Jessina, de son handicap, elle est autiste sévère, à 80% reconnue par l'MDPH. Elle ne peut pas, c'est imposé, c'est une souffrance, c'est une agression. Mmh, c'est,
2: tout à fait.
4: Voilà, c'est complètement une forme de violence, que ce soit psychologie et même physique, et autant aussi pour les enfants qui sont là. Elle arrive, l'ancien ne sait même pas quel type de handicap qu'elle a, la classe aussi n'a pas la connaissance de sa situation, rien n'est préparé afin de l'accueillir. Oui, elle est en situation de handicap, mais quelle forme de handicap, du comment, du pourquoi? Donc moi, en tant que maman, j'explique la chose, son dossier médical, mais c'est vrai que on va juste peut faire du constat, on est rentré. On est arrivé 11h, 12h, le temps de pourparler, on est rentré.
2: D'accord. Monsieur Dissimouli, c'est une situation complètement lunaire?
0: Oui, c'est complètement lunaire et malheureusement, c'est ce que nous constatons, puisque tous les 300 et quelques enfants que nous avons devant nos établissements ont aussi une famille et les familles se retrouvent exactement dans la même situation. Nous recevons des familles qui sont complètement épuisées, qui en ont plus qu'assez. En France, nous sommes, je dirais, globalement face à un continent invisible. Il faut savoir qu'il y a entre 8 et 11 millions de personnes qui soutiennent un proche au quotidien, alors pas que des personnes en situation de handicap, il y a aussi des personnes âgées, etc. Mais entre 8 et 11 millions d'aidants en France, c'est quasiment un Français sur 6. Parmi eux, une majorité de femmes, souvent, et notamment lorsqu'il s'agit de s'occuper de leur enfant, qui est sans solution et qui doivent souvent tout plaquer, vie professionnelle, etc., pour parvenir à s'occuper de leur enfant. On en est là.
2: Très bien. C'est désastreux. ça déstabilise hein, d'entendre ce genre de témoignage en tout cas, mais on va essayer de rester aussi sur quelque chose aussi de positif. C'est aussi, malgré le handicap, c'est la posture, c'est la place que Jessina occupe à la maison. Qu'est-ce qui vous fait avancer? Qu'est-ce qui vous fait tenir le coup, Christelle, dans ce type de situation qui est énorme et qui est difficile à gérer?
4: Ce qui me fait tenir, c'est que quand je la vois, elle est dans les apprentissages, elle est persévérante. Voilà, elle est persévérante, c'est-à-dire que ce soit les mots qu'elle doit apprendre, elle va répéter, afin de gagner en tonalité. Parce qu'il faut savoir que Jessina, elle est autiste sévère, elle est non-verbale, il faut tout réapprendre, même dire bonjour, il faut tout réapprendre, et c'est au quotidien. Tout réapprendre. Et je vois vraiment cette persévérance qu'elle a, quels que soient les moments difficiles que moi, en tant que parent, maman, je rencontre, je peux que me relancer encore auprès d'elle afin d'aller de l'avant pour pouvoir gagner vraiment en solution durable, parce qu'il y a ce politique de dire, bon, on peut chercher une solution de secours temporaire, nous avons besoin des solutions concrètes.
2: Vous évoquiez, on s'était rencontrés auparavant, vous aviez évoqué une petite situation où vous faisiez la démonstration que malgré le handicap de Jessina, vous sentiez chez elle énormément de sensibilité, d'authenticité, et c'est quelque chose qui vous touche quand vous n'êtes pas bien.
4: Oui, il y a le handicap, mais derrière le handicap, il y a la personnalité de la personne. Et ça, souvent, l'entourage... le public oublie, et heureusement les professionnels savent pour nous rappeler, et en tant que parent on le voit, on le met en avant, et c'est vrai que ce que je vois de sa personne, ça me motive beaucoup, ça m'émume beaucoup, et c'est un enfant qui est rempli de joie, même si elle est dans des troubles de comportement et de ceci cela. C'est un enfant aussi qui est très très très câlin. Elle n'hésite pas vraiment à des moments précis, et c'est bien vraiment typique au profil. Ce n'est pas hasard de venir nous faire câlin, de rassurer, par des gestes vraiment précis et qui est chaleureux, qui est encourageant.
2: Je vois Estelle Schmitt avec beaucoup d'attention, vous écoutez, vous regardez. Estelle Schmitt, vous confirmez un petit peu, vous qui êtes au cœur de cette foule de petits enfants dans votre établissement, comment, en quelques mots, comment vous les percevez?
5: Alors oui, je reçois pleinement le témoignage de la maman, parce qu'on le vit aussi nous au quotidien, donc avec des personnalités toutes différentes, de l'espièglerie aussi par moment. Plus spécifiquement avec les enfants autistes ou TSA, ou on dit toujours dans le spectre de l'autisme, les troubles du neurodéveloppement, peu importe, moi je ne veux pas les qualifier, en tout cas derrière il y a toujours des personnalités, et puis une très très forte sensibilité à l'environnement. Donc je crois que nous les professionnels, il faut vraiment aussi qu'on soit très adaptés à l'environnement concret, parce que c'est l'environnement qui apporte aussi de la sécurité affective. Et puis mon expérience me fait dire aussi que certains ont appris notamment la propreté à 21 ans. Donc j'entends le combat, j'entends votre combat qui est un combat difficile, mais je crois que le combat, c'est le combat de tous, hein. C'est un combat noble, et c'est aussi un combat citoyen.
2: Très bien. Alors, on va essayer, en tout cas, merci Christelle pour ce témoignage. On va laisser la parole aux plus jeunes. C'est ce qui me permet d'ailleurs de prendre la suite. En tout cas, on parle souvent de la place des parents. On vient d'entendre ce témoignage aujourd'hui face au handicap de leurs enfants. Mais il y a aussi, on les oublie souvent, les frères et sœurs, la fratrie, parlons-en. On oublie parfois ces frères et sœurs qui sont au quotidien du handicap. Et pour rappel, je fais un petit clin d'œil, j'aurai M. Desimouli, un petit clin d'œil à la Fédération UNAPI qui regroupe 330 associations en France, dont l'UNAP 34, qui à travers son enquête récemment, qui s'appelait La Voix des Frères et Sœurs, qui a qualifié la fratrie d'aidant de l'ombre. On n'en entend pas parler, on ne les voit pas, mais ils sont là. Alors cette analyse que l'UNAPI a portée met en évidence plusieurs constats majeurs concernant leur rôle, le rôle de ces frères et sœurs. Les frères et sœurs de personnes en situation de handicap sont les grands oubliés qui grandissent trop vite, une frontière floue entre le frère et sœur et le rôle d'aidant, et l'angoisse de l'après-parent. Qu'est-ce qui va devenir notre petit frère ou notre grand frère ou notre petite sœur ou grande sœur? quand nos parents ne seront plus là, qui va s'en occuper? Et sans oublier toutes ces familles qui n'ont pas de place dans le spécialisé, pour qui on ne sait pas ce qui se passera pour la suite. Alors c'est aujourd'hui l'occasion pour nous d'entendre le témoignage de Nabina, qui est la fille de Christelle, pour rappel. Donc Nabina, vous avez 16 ans, vous êtes lycéenne. On vous remercie, normalement vous avez cours. Vous avez fait ce choix de sécher, de ne pas aller en cours pour être ici, pour parler de la situation aussi de votre sœur. Alors, Nabina, comment toi, on va se tutoyer, on est jeune, et d'ailleurs je rappelle qu'on peut m'appeler Lazreg, parce que Anna Schmidt m'a dit, monsieur Gaïm, tout à l'heure, ça faisait un peu trop. Donc Nabina, comment tu vis les choses, toi, à la maison?
6: En effet, c'est dur et tout à la maison, parce que Jessina, on l'a mentionné, elle est autiste vraiment sévère à 80%. Et du coup, les crises à la maison, elles peuvent être très stressantes et tout, avec moi et tout, ma grande sœur. Parce que quand Jessina, elle fait ses crises, elle peut être très agressive et tout, et ça peut être vraiment stressant pour elle. Et du coup, à la maison et tout, on essaie de gérer ça et tout, avec ma mère et tout, avec ma famille. Du coup, c'est pour ça que dans ces moments-là, c'est assez difficile. Ou il y a même des moments où, puisque Jessina, elle n'est pas en capacité de parler, elle a un retard de langage. Jessina, quand par exemple, elle a des maladies, elle se sent pas bien, elle a mal à la tête, elle peut pas s'exprimer. Du coup, on peut pas savoir ce qu'elle a. Ou il y a des fois, elle pleure comme ça, on ne peut pas savoir ce qu'elle a. Et ça, c'est très difficile. Mmh. Et ça, genre, ça nous fait un peu souffrir et tout, parce que Jessina, on peut pas savoir ce qu'elle ressent au fond, puisqu'elle peut pas parler.
2: D'accord. Est-ce que c'est difficile pour toi de graviter dans une maison? Tu es au lycée, je pense qu'il y a quand même des devoirs à rendre, il y a des choses à apprendre. Comment tu arrives à fonctionner dans la maison?
6: Ben, c'est vrai que avec les cris de Jessina et tout, avec son autisme, puisque elle crie beaucoup quand elle est énervée et tout, des fois et tout, c'est difficile et tout pour se concentrer à faire les devoirs et tout, la nuit et tout. J'essaie un peu de m'isoler et tout, mais voilà, c'est vrai que c'est très difficile.
2: D'accord. Est-ce que tu as l'impression d'avoir trop vite grandi? De pas avoir le même âge que tes camarades de classe qui vivent peut-être autrement la vie, plus sereinement ou pas? Comment tu vois les choses? Tu te sens trop vite grandir ou ça va?
6: C'est vrai qu'à un jeune âge, puisque mes deux sœurs, elles sont tous les deux handicapées, elles ont tous les deux le spectre de l'autisme. Du coup, mes parents, ils reposaient plutôt sur moi, puisque j'étais la seule, je n'avais pas d'handicap, j'avais rien. Tout le temps, mes parents et tout, ils devaient gérer avec les rendez-vous avec l'orthophoniste, avec plusieurs rendez-vous à la fois, alors que moi, on ne me donnait pas forcément cette attention-là. Je n'avais pas la même attention qu'ils donnaient à mes deux sœurs et tout, puisqu'elles avaient l'handicap. Et c'est vrai, quand j'étais petite, ça me faisait un peu souffrir, mais quand je grandis, c'est là où je comprends qu'elle était bien, cette attention-là.
2: D'accord. Alors, si tu avais une baguette magique, qu'est-ce que tu ferais aujourd'hui?
6: J'aimerais que Jessina, elle parle.
2: D'accord, c'est quelque chose qui te tient à cœur, ça, qu'elle puisse parler un jour.
6: Qu'elle puisse s'exprimer et tout, qu'elle puisse me parler et tout. J'aurais bien aimé. Ou sinon, en vrai, j'aurais aimé qu'elle n'ait pas forcément son autisme. Parce que je sais que son autisme, ça l'a fait extrêmement souffrir. Parce que je sais qu'elle ne me parle pas, mais je sais qu'au fond, ça fait souffrir Jessina.
2: D'accord, on voit beaucoup d'attention et d'amour à l'égard de ta petite sœur. En tout cas, je le ressens comme ça. Je ne sais pas si vous arrivez à le percevoir aussi. Aujourd'hui, on va laisser une dernière peut-être possibilité de dire quelque chose en direct. Christelle, vous êtes donc pour rappel maman et vous vivez seule avec trois enfants. Vous attendez désespérément une place. Si vous aviez la ministre de la Santé face à vous, vous lui diriez quoi aujourd'hui?
4: Mais je lui dirais de venir nous rencontrer. Voilà, d'échanger avec nous, de constater les choses et de ne pas se fier au dossier, parce que derrière le dossier, il y a beaucoup de vies détruites. Quand j'ai dit destruction, mais voilà, c'est une échelle, ça commence par déjà l'enfant, tout le parcours est chaotique, désastreux, il y a beaucoup de dysfonctionnements voilà, dans ce qu'on appelle scolarité. Mmh. Et voilà, pour nos enfants, c'est quasi inexistant. On est face à des établissements, des responsables d'établissements qui sont dépassés, qui ne peuvent pas grand-chose faire. Ils remontent les choses, mais bon, c'est des dossiers, alors que derrière les dossiers, il y a toutes ces familles. Et derrière ces familles, ben, il y a des pertes d'emploi. On est obligé, on se sent obligé, on n'a pas le choix d'arrêter de travailler. C'était mon cas, d'arrêter de travailler totalement à plein temps. Ça veut dire que vivre dans une précarité, ben, voilà, on est obligé de subir. Et aussi... derrière les familles, il y a des couples aussi. le couple
2: qui est mis de côté.
4: Ouais, qui est mis de côté, de couples aussi qui se séparent.
2: Qui explosent souvent.
4: Qui explosent souvent parce que voilà, c'est difficile. Et pareil, beaucoup de choses, vie sociale, voilà, on n'a pas de vie sociale. On ne peut pas, moi par exemple, je ne peux pas dire faire un programme que voilà, je sors avec mes copines, tiens, je suis. Non, non, ce n'est pas possible.
2: Ah oui. C'est une impression d'être condamné.
4: Oui, on est condamné, on est enchaîné et ça tourne aux boucles, on est dans un labyrinthe, il n'y a pas d'issue. On nous dit oui, dans un an, dans deux ans, il y a des programmes, il y a des dispositifs, mais non, on tourne, il n'y a pas d'issue. Mais c'est vrai que le fait d'espérer, de dire qu'un jour on aura une place à l'IME, mais c'est déjà une petite boule d'espoir, on s'est dit que ça va se rallumer. Et
2: d'accord.
4: On peut que s'accrocher à ça.
2: Donc le message est lancé à Madame la Ministre, si un jour à nous écouter. On va basculer, merci Christelle, merci Nabina. On va basculer à Monsieur Desimouli, donc président de l'UNAP 34. Quelques chiffres peut-être sur l'Occitanie. On est à l'ordre de combien, puisqu'on a parlé de l'Hérault?
0: Oui, ben sur l'Occitanie, c'est environ 2500 personnes qui attendent une solution, 2500 enfants. Qui attendent une solution. Les deux départements les plus déficitaires, je l'ai dit, c'est la Haute-Garonne et l'Hérault, de 700 enfants en attente d'une place dans un établissement spécialisé. Il faut savoir que la région Occitanie est une des régions les plus déficitaires de France, avec les Hauts-de-France et la région parisienne, et que l'État a mis en place un plan qu'il appelle le plan 50 000 solutions. Pour le moment, vu de l'UNAPI 34, on est surtout dans l'attente de voir la première, mais dans le cadre de ce plan de 50 000 solutions, serait créé un certain nombre de places à l'Institut médico-éducatif et de CESAD. Alors, il y a eu quelques places de CESAD créées dans l'Hérault, zéro place d'Institut médico-éducatif à ce stade, et nous sommes presque à la moitié. De la réalisation de ce plan 50 000 solutions. Donc on ne désespère pas, mais enfin on trouve que l'État avance comme la tortue de la fable, lentement.
2: Eh oui, lentement, c'est ce qu'on voit. On parle souvent dans ces manques de place aussi de situations encore plus tragiques, de parents qui auraient quitté la France pour trouver une place. Pourriez nous en dire quelques mots?
0: Oh oui, bien sûr. C'est d'ailleurs un grand sujet, un peu, je dirais, n'ayons pas peur des mots, de honte nationale. La Belgique, qui est notre voisin, alors c'est surtout, évidemment, ça concerne beaucoup les gens du quart nord-est de la France, qui est notre voisin, accueille dans ses établissements spécialisés 6000 enfants français. En plus des enfants belges. Hein. Donc, en Belgique, on est capable d'accueillir les enfants belges et d'accueillir pas mal d'enfants français. Heureusement, parce que malgré tout, il en reste à peu près 10 à 12 000 hein, au niveau national, enfants qui n'ont pas en situation de handicap mental, qui n'ont pas de place ou pas de place suffisante dans les dispositifs de l'éducation nationale. La Belgique fait beaucoup mieux que nous, alors évidemment ça pose des problèmes aux familles, hein, bien sûr, puisque ça veut dire qu'il faut il faut s'éloigner de son enfant, il y a une rupture des liens familiaux, un déracinement, etc. Mais voyez que certains pays sont capables de faire bien bien mieux que la France sur ce sujet.
2: D'accord. On va basculer notamment au niveau national, au niveau du réseau UNAPI, une campagne aussi qui existe depuis quelques années, la campagne hashtag j'ai pas école.
0: C'est ça, tous les ans, au moment de la rentrée scolaire, donc nous sommes là aujourd'hui un peu pour ça d'ailleurs, hein, au moment de la rentrée scolaire, l'UNAPI nationale lance la campagne hashtag j'ai pas école pour faire connaître à l'opinion publique la situation que nous sommes là tous en train de dénoncer, avec, vous avez compris, un succès encore modeste. Tout ça pourquoi ? Ben, parce que l'école est un droit fondamental. Parce que donc, vous l'avez compris, un certain nombre d'enfants, bien trop nombreux, en sont privés. Et parce qu'il fallait rendre visibles ces situations et que, je l'ai déjà dit, derrière ces chiffres, il y a à chaque fois des situations humaines. Dans l'Hérault, notre hashtag, si je puis dire, c'est « J'ai pas école, mais j'y ai droit ». Alors, pourquoi ces précisions ?
2: Alors, c'est une spécificité de l'UNAPI 34 aussi, j'ai droit.
0: C'est ça, c'est l'UNAPI 34 qui dit « j'ai pas école », comme le national, mais j'y ai droit. Pourquoi on rajoute ça ? Parce qu'il faut savoir que l'État lui-même, qui est un tout petit peu schizophrène aussi de temps en temps, a écrit dans le Code de l'éducation que tous les enfants, c'est un droit fondamental des enfants, ont droit à l'éducation, y compris, et c'est écrit aussi noir sur blanc dans le Code de l'éducation, y compris les enfants en situation de handicap. Et d'ailleurs, sur cette base-là, j'en profite aussi pour le faire connaître, chaque fois qu'une famille a en France attaqué l'État au motif qu'il ne remplit pas ses obligations d'éducation des enfants, donc toujours des enfants en situation de handicap mental, devant les juridictions administratives, chaque fois, la famille a gagné. Et chaque fois, l'État a été obligé de l'indemniser. Mais l'État préfère indemniser les familles, je pense que sur le plan budgétaire, ça lui coûte moins cher que de créer les places, encore une fois, d'établissements spécialisés qui seraient nécessaires pour pouvoir accueillir tout le monde.
2: Très bien. Je vais basculer du côté d'Estelle Schmitt et je redonnerai un petit mot notamment à Bernard Dissimouli par la suite. Estelle Schmitt, qu'est-ce que c'est qui vous donne aujourd'hui l'espoir de continuer malgré un constat accablant, malgré le fait qu'on entend que malgré toutes les doléances, toutes les demandes, toutes ces associations qui ont essayé de faire bouger les choses, on n'avance pas encore assez, certains s'en vont et quittent la France. Qu'est-ce qui vous donne encore espoir dans ce que vous faites, dans votre travail ?
5: Alors, ce qui est effectivement au quotidien, ce qui nous aide à continuer, c'est tout justement le regard et le sourire des enfants. Alors, c'est vrai que c'est très compliqué aussi de ne pas pouvoir proposer plus de solutions, parce que comme notre président l'a justement dit, on a énormément de familles qui sont aussi aux portes de nos établissements. Mais après, quand on voit aussi les accompagnements et les parcours de vie qu'on a accompagnés quand c'est possible, alors c'est ce qui nous permet au quotidien de continuer, c'est les mots d'enfant. Et puis c'est aussi d'avoir pu, il y a quelques années, à peu près plus de 20 ans maintenant, j'avais été dans les pays scandinaves qui avaient vraiment une politique de désinstitutionnalisation et qui faisait presque un petit peu marche arrière. Ça a eu aussi un peu ce discours, oui, les IME, on n'a pas besoin, on n'existera plus, il faut décloisonner, c'est des endroits fermés, cloisonnés. Alors non, on n'est pas des endroits fermés ni cloisonnés. On est vraiment, je rappelle, des lieux d'accueil où on favorise l'épanouissement, on accueille aussi les familles, voilà, on n'a rien à cacher, on est des lieux spécialisés. Et ce qui me donne vraiment espoir, même si on n'avance pas assez vite et que je trouve que les moyens n'arrivent pas à s'équilibrer par rapport aux besoins, c'est qu'on peut quand même témoigner d'avoir des enfants, des beaux parcours, et puis de pouvoir se dire, bah, tant qu'on est militant, bah, y a de l'espoir.
2: D'accord. Bon, merci en tout cas pour ce témoignage. Alors, je m'étais dit, je suis en train de me dire qu'il faut que je respecte le compteur, je pense que je l'ai même beaucoup explosé, mais c'est pas grave, c'est important, c'est la rentrée scolaire, on le fait pour les enfants en situation de handicap, et c'est jamais assez que de parler de ces personnes-là. Vous êtes arrivé avec une petite subtilité, en arrivant c'était pas du tout prévu, vous me dites que vous avez parlé avec, en tout cas, une des enfants que vous rencontrez, que vous accompagnez, notamment sur un CESAD, une petite qui a 10 ans, me semble-t-il, vous m'avez dit, et qui est arrivée avec quelques phrases, quelques mots que vous auriez aimé restituer ici à Radio Campus.
5: Voilà, donc quand on a expliqué qu'on allait faire une émission à J'ai pas école, elle a voulu témoigner en nous disant, avec ses propres mots, « Avant, j'étais à l'école. Avant l'école, j'étais accueillie à la crèche. Quand je suis entrée à l'école, j'ai été accueillie que 3 demi-journées par semaine. » Car j'avais une notification de 9 heures d'accompagnement individuel. Mais dès que j'étais pas accompagnée, on ne me prenait pas. Le reste du temps, on demandait toujours à ma famille de me garder à la maison. Le CESAD, heureusement qu'il est arrivé, parce que maintenant, on me prend 4 matinées pour que je puisse être accueillie un peu plus longtemps. Mais quand même, je trouve que c'est difficile pour tout le monde. Ma famille est embêtée, ils doivent me garder à la maison une grande partie de la semaine. Et puis ben moi, j'ai l'impression que je n'arrive pas à apprendre, que je n'arrive pas à progresser, alors que j'aimerais vivre les mêmes expériences que mes copains et mes copines.
3: Alors moi, j'aimerais bien avoir plus de classes. On me dit à l'école que je perturbe, qu'ils n'ont pas les moyens de m'accueillir dans de bonnes conditions. Alors, petit à petit, le manque de moyens et difficultés d'organisation, ben, depuis, on me prend de moins en moins à l'école. Pourtant, moi, j'aime bien. J'ai besoin d'être à l'école avec les autres, faire des expériences, progresser et tout simplement avoir une place comme les autres. Donc, je trouve que ce témoignage, il est vraiment poignant, parce que c'est retranscrit avec des mots d'enfant.
2: Voilà, donc une petite enfant de 10 ans qui restitue ici une parole pour dire qu'elle n'est pas à l'endroit où il faudrait, en tout cas. Un dernier mot, mais ça sera très court pour qu'on puisse conclure. Bernard Dissimouli, vous avez en parlé quand j'ai introduit cette émission en disant qu'on essaye d'apporter en tout cas du soutien ou des fois parfois des petites solutions à l'UNAP 34. Vous êtes extrêmement engagé sur la place de ces familles qui n'ont pas de place malgré le fait que vous soyez full et que vous n'ayez plus de place. Vous continuez à mettre une attention, à mobiliser la presse et on le fait avec Radio Campus pour parler, pour la voix de ses parents qui sont en souffrance. Qu'est-ce que vous avez mis à l'UNAP 34 en quelques mots en place pour soutenir ces personnes-là?
0: Oui, très, très rapidement, nous avons créé un service social, nous avons une assistante sociale qui peut venir en aide à toutes les familles concernées pour traiter d'un certain de leurs dossiers, etc., de les soutenir dans les démarches vis-à-vis de la maison des départementales des personnes handicapées. Nous écoutons et nous essayons d'orienter au mieux les familles qui déposent des dossiers devant chez nous. Nous travaillons en coopération avec la plateforme Communauté 360, de façon là aussi à orienter au mieux les familles. Évidemment, nous continuons à saisir l'Agence régionale de santé et à déposer des projets de développement de nos établissements. Nous avons mis en place des équipes mobiles pour essayer de répondre à un certain nombre de situations, notamment des situations les plus complexes. Et enfin, nous organisons pour les familles des réunions sur des thématiques très différentes, sur les aidants, sur après nous, qu'est-ce qui se passe quand on ne sera plus là pour les parents, enfin voilà, et bien d'autres encore.
2: D'accord. Donc on vous encourage à continuer à soutenir toutes ces familles-là. On arrive à la fin de notre émission. Christelle Sandedemo, Nabina, merci beaucoup pour vos témoignages. Estelle, merci beaucoup Schmitt.
3: Merci Lazreg.
2: Et d'être venu de Lunel aussi. Et merci Bernard Dissimouli, président de l'UNAP 34, pour votre mobilisation.
0: Merci à vous.
2: Aujourd'hui, on a parlé école, handicap, placement camp, solutions à construire. Mais surtout, nous avons entendu des femmes, des hommes, des professionnels, une jeune lycéenne qui nous rappelle une chose essentielle. Derrière chaque dossier, il y a une vie, un visage, une famille. Merci à vous tous. C'était tel quel des vies, des voix qu'on entend enfin. Merci pour votre écoute. Prenez soin de vous. Et surtout, continuez à faire entendre ces voix qui trop souvent restent dans l'ombre.
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1: Salut et bienvenue dans Novorama. Salut Clément.
2: Salut Antoine.
1: C'est la deuxième émission de rentrée

0: La semaine dernière, on a écouté des nouveautés de l'été. Eh bien, on continue encore cette semaine, on reste dans le Transat, on se fait plaisir avec encore des nouveautés de l'été. Un petit œil dans le rétro avec quelques sorties d'août, Clément.
1: Eh bien, pour ma part, j'ai choisi de revenir sur les albums de Panda Bear et Sonic Boom, de Ebb, de Helado Tropical, de Steve Lacy, de Lido Pimienta, de Go Public et de Nick Hakim.
0: Très bien, eh bien, sans plus tarder, eh bien, on commence avec le nouveau Monolink.

0: Got You Running From de Monolink dans Novorama. Le DJ et producteur allemand revient avec un titre un peu plus joueur et énergique, où songwriting, introspectif et puissance dance floor se rencontrent naturellement. Le morceau explore aussi ce que l'on tente de fuir et ce qui finit toujours par nous rattraper. Et fidèle en tout cas à sa signature organique et électronique, Monolink il livre ici une vraie production immersive taillée autant pour l'écoute que pour le live et le club. On continue, Clément, avec Panda Bear.
1: Oui, après le succès de leur premier projet commun Reset de 2022, empreint de nostalgie, Panda Bear de Animal Collective et Sonic Boom ex Spaceman 3 prolongent leur alchimie psychédélique sur l'album A Question of When, sorti le 10 juillet dernier. Tout en conservant les harmonies vocales lumineuses du premier protagoniste et les synthétiseurs modulaires vibrants du second, le duo enrichit considérablement sa palette sonore en intégrant des steel drums sur le morceau Lucky Charm, des accents de western spaghetti teintés de mariachi, ainsi que des boucles astucieuses de cette époque, à l'image du clin d'œil aux Everly Brothers sur le titre Revive Him. L'épine dorsale de plusieurs morceaux repose également sur des enregistrements improvisés de l'harpiste expérimentale Mary Latimore, apportant une grâce éthérée et minimaliste sur les titres Something Like Dreaming et Something That Lasts. Plus multidimensionnel, audacieux et hypnotique que son prédécesseur, ce second volet confirme la magie de leur collaboration à travers un univers pop onirique et foisonnant. Et c'est le morceau Graveyard qu'on va s'écouter tout de suite, extrait de ce nouvel album de Panda Bear et Sonic Boom.

0: Ton Roger dans Novorama avec le morceau Drive. Et derrière ce projet, il y a Alex, un producteur du sud-ouest américain. Il est habitué à transformer comme ça les paysages désertiques, les forêts isolées et les zones frontalières en décor sonore. Un titre qu'il a voulu entre souvenirs, vitesse et horizon ouvert, nous dit-il. Et avec ce titre, il livre aussi une véritable déclaration d'amour à la route, oui, et aux grands espaces, inspiré par son grand-père, mécanicien passionné de voitures de collection. On continue avec nos nouveautés de cet été, dans cette deuxième émission Novorama, nouvelle saison donc avec Clément Hebb.
1: Oui, originaire du sud de Londres, le trio Hebb confirme l'audace de ses débuts avec un premier album percutant sorti le 17 juillet dernier et intitulé Shallow Hits. Formé par le producteur allemand Lev Salen, le batteur écossais Scott MacDonald et le ténor anglais Will Rowland, le groupe y déploie une formule hybride singulière fusionnant les harmonies vocales cristallines héritées des Beach Boys avec des structures pop expérimentales à la Animal Collective et des rythmiques efficaces issues des musiques de club britannique, de la jungle au math rock. Sur 11 titres oscillant entre sérénades élégiaques et montées d'adrénaline pour dance floors sur les morceaux Side On ou Moving On, le disque convoque tour à tour des touches de calypso sur Now You Know et des inflexions de chants grégoriens transfigurées par des synthés tout en pulsation sur le morceau Youth. Porté par le chant habité de Will Rowland et une vulnérabilité à fleur de peau, comme sur le titre I Am Not Enough, Shallow Hits est un album qui réussit le tour de force d'allier inventivité formelle et efficacité mélodique immédiate, comme vous l'entendrez sur cet extrait Now You Know de Hebb.

0: 1925, Baby, c'était Zana dans Novorama qui ouvre les portes d'un univers dream pop aussi brumeux que cinématographique. Installée à New York, et bien cette chanteuse, autrice, compositrice et artiste visuelle formée au chant classique imagine en tout cas sa musique comme une expérience autant sonore qu'artistique. Ici, en tout cas, elle s'inspire d'une œuvre de René Magritte et de cette sensation d'être enfermée dans le regard ou les attentes des autres, entre voix hantée, production atmosphérique et paroles très imagées. Le titre 1925 Baby pose en tout cas les premières pierres d'un projet qui parlera d'identité, de relations et de quête de soi. On continue, Clément, avec Helado Tropical.
1: Oui, fruit de la rencontre en 2024 entre Roberto Carlos Lange, soit Helado Negro, et Fabi Reina, soit Reina Tropical, le projet Helado Tropical dévoile un premier album éponyme à la complicité évidente, issu d'une session studio initialement prévue pour un simple single. Baigné dans une brume solaire et chaloupée, le disque fusionne avec grâce les racines latino-américaines et l'indie pop des deux artistes, penchant vers l'ambiance intimiste et texturée de Roberto Carlos Lange, tout en accueillant la sensibilité de Fabi Reina, qui venait d'achever seul le premier album de son groupe après le décès de son binôme. De la sensualité soyeuse de Sensación aux arpèges acoustiques lumineux de Déjate Caer, en passant par la chaleur tactile de Tocando et les volutes dub de El Tiempo, le dialogue entre leur voix et leur guitare s'impose comme une évidence fluide, offrant une parenthèse estivale d'une rare élégance. Et on vous le fait écouter tout de suite avec un extrait de Helado Tropical.
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0: C'était Heat Treatment avec le morceau Save Me dans Novorama qui installe comme ça une tension plus intime portée par une mélodie qui accroche, une production résolument moderne. Le titre figure sur Dial Tone, un album de 9 morceaux paru cette année. Un format concis, efficace, hein, qui laisse la place à une pop électronique nerveuse et émotionnelle. C'est nos nouveautés de cet été pour cette rentrée de Novorama. On va continuer avec Steve Lacy, Clément.
1: Oui, 4 ans après le triomphe mondial de l'album Gemini Rights et du tube Bad Habit, Steve Lacy prend le contre-pied des attentes avec l'album Oh Yeah, un troisième album sorti en juillet qui refuse l'étiquette convenue du disque de la maturité pour embrasser pleinement les contradictions d'un artiste toujours aussi fantasque, brillant et cru. Tout en affirmant avoir plus que jamais soigné ses textes, le chanteur persiste à désamorcer ses confidences les plus intimes par des saillies volontairement potaches ou bravaches comme sur la ballade acoustique Show You Me ou le percutant Doom. Bien entouré, retrouvant ses acolytes à The Internet et conviant des invités prestigieux tels que SZA sur le sensuel Is It Cool, Erykah Badu sur une collision psychédélique digne de Funkadelic et Portishead, intitulée Pure Color, ou Tyler, the Creator, aux arrangements de Love, Sex, Drug, Bomb. Steve Lacy assemble synth-pop sautillante, détour grunge, break de batterie jungle sur le titre Nice Shoes et R&B déviant dans un joyeux désordre, confirmant ainsi avec éclat son statut d'électron libre de la pop moderne. Et c'est le morceau qui a donné son nom à l'album Oh Yeah, qu'on s'écoute tout de suite, de Steve Lacy.

0: C'était Soft Siren avec le titre When Morning Comes Around, avec cette ambiance très cinématographique quelque part entre la sensualité de Cannons et les textures rêveuses d'air. Et bien derrière cette production douce et hypnotique, il y a surtout l'histoire de deux personnes qui essaient de retenir un lien fragile alors que la réalité les pousse peu à peu à s'éloigner. Clément, toujours dans nos nouveautés de cet été 2026, Lido Pimienta.
1: Oui, originaire de Barranquilla et installé à Toronto, l'artiste colombienne-canadienne Lido Pimienta s'est imposée grâce à une synthèse audacieuse de traditions afro-indigènes, notamment de son héritage wayu, de rythmes caribéens et de pop électronique avant-gardiste. Révélé en 2017 par le prestigieux prix Polaris, remporté avec son album autoproduit et hispanophone La Papesa, elle confirme ensuite son engagement politique et son inventivité sonore sur Miss Columbia, sortie en 2020, qui était une véritable charge lucide contre le racisme et les inégalités. Première femme de couleur à composer pour le New York City Ballet, elle transpose cette ambition orchestrale sur La Bellessa en 2025, un disque symphonique conçu avec Owen Palette pour décoloniser la musique classique européenne, avant d'en dévoiler le versant rythmique ésotérique en juillet dernier avec Caribeña, mot valise entre les Caraïbes et la chanteuse Enya. Ce volet explore des territoires festifs et hybride de l'électrocumbia au rythme caribéen en passant par le tropicalisme ambiant aux côtés de collaborateurs comme Turbo Sonidero et Arabalero, affirmant une nouvelle fois son statut de créatrice insoumise et visionnaire. Et on s'écoute tout de suite Toxica, extrait de ce nouvel album de Lido Pimienta.

0: Haze Like That de Joshua Hawks dans Novorama, un morceau indie pop énergique qui raconte l'attraction instantanée d'une rencontre nocturne entre désir, spontanéité et nuit un peu trop intense pour être oubliée. Plus insouciant et joueur, en tout cas ce morceau capte parfaitement le vertige d'une connexion immédiate et l'excitation de ne pas savoir où la nuit va nous mener comme ça. Clément, on est dans notre émission de rentrée, la deuxième, et on continue avec Go Public qui avait sorti un disque le 24 juillet dernier exactement, il s'appelle Your Traffic.
1: Oui, formé à Atlanta par d'anciens membres des groupes Masters of the Hemisphere et Elf Power, c'est-à-dire Sean Rawls, Adrian Finch, Sam Gunn et Jay Domingo. Le quatuor Go Public a sorti en juillet son premier album, You Are Traffic, soit une vision acérée et hautement dansante de l'art rock. Forgé par une solide expérience de la scène locale, le disque capte une énergie brute et viscérale dès le morceau d'ouverture With Muscle Memory, qui télescope le groove hypnotique des Talking Heads période Remain in Light et la rugosité post-punk de Pylon. Qu'il s'aventure dans un martèlement binaire et saccadé sur le morceau Golf, la déflagration No Wave ultra rapide de Skeleton Details ou une disco-punk faussement apaisée sur le morceau Close Together Shame, le groupe conserve une assise rythmique implacable, trouvant son point d'orgue créatif dans Dream Over, une relecture radicale et dissonante du tube Don't Dream It's Over de Crowded House. Porté par des guitares abrasives, des basses rageuses et un sens affûté de la surprise, l'album You Are Traffic s'impose comme un premier essai particulièrement prometteur pour la scène dancefloor post-punk. On va s'en écouter tout de suite un extrait, c'est Becoming a Stranger de Go Public.

0: Off, une flashback des Anglais de Stompbox Shore dans Novorama. Alors ce titre raconte ses souvenirs et émotions que l'on croyait derrière soi mais qui reviennent soudainement nous happer comme ça avec cette tension aussi mystérieuse qu'addictive. Et pour la première fois, eh bien Joe et aussi les deux artistes derrière ce projet prennent en tout cas tous les deux le micro en lead, comme ça offrant à Stompbox Shore une nouvelle couleur vocale plus directe et aussi plus habitée. Clément, on revient sur l'album de Nick Hakim, sorti le 24 juillet dernier, qui s'appelle I Can See.
1: Et oui, pour son premier album depuis son départ du label ATO Records, Nick Hakim livre avec I Can See une suite envoûtante et spectrale à la croisée d'une soul d'un autre monde et d'un gospel épuré à l'extrême. Déployant des morceaux étirés autour de 5 minutes qui ne dévient jamais de leur pulsation centrale, le musicien façonne un espace sonore d'une intimité presque troublante où l'air ambiant et les silences pèsent autant que sa voix brisée et asphyxiée. Piano désaccordé, bruit de circulation au loin ou grincement de plancher, le disque assume pleinement ces bruits parasites pour mieux faire ressentir la fragilité d'un monde en sursis, peuplé de spectres familiaux et de tempêtes intérieures. À la fois minutieusement pensé et traversé d'une vibrante spontanéité, l'ensemble révèle un Nick Hakim au sommet de son assurance artistique, osant son projet le plus expérimental et dépouillé à ce jour, comme vous l'entendrez sur ce morceau Soft Wet Clay de Nick Hakim.

0: C'était Nick Hakim dans Novorama qui a sorti un disque cet été. Eh bien, c'est la dernière de notre spécial nouveauté de l'été 2026. On se retrouve la semaine prochaine dans une configuration, on va dire, un peu plus traditionnelle avec quatre chroniques d'albums et les premières nouveautés de la rentrée. Très bonne semaine. Clément, on se retrouve la semaine prochaine ici, au même endroit, à la même heure. Salut.
1: Salut Antoine.
2: Je vais nous mettre de la musique.
3: Ok. Ouais, on va vous laisser. Hein.
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